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1: 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Nous senti que nous content pour nous retrouver dans moment ça. Puisque nous connaissons et ça fait un bon petit bout de temps que nous n'avons pas attendu. Et alors, nous connaissons quelques bagailles qui d'abord en coulisses au niveau de bois côté famille. Hein. Mais quand même, nous disons bon Dieu merci par le fait que nous avons un privilège et côté que pour nous capables toujours partager tout ça que nous avons en ce qui concerne le pays d'Haïti, la CAE nous précisément, et puis à l'échelle internationale. Et nous saluons tous les amis qui branchent nous sur NYKFM. 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Et puis surtout, les gens qui sont dans la Coubousson. Qui branche chez nous sur le 91.7 en centre-ville Petite Rivière de la Tibonite. C'est toujours sur le 103.9. Salut confrère nous qui est dans le pays d'Haïti. On a parlé de PL. Je connais PL, tu as essayé de checker de temps à autre, mais il va être capable d'entrer au niveau téléphone. Là. Alors, je connais. Technique est toujours là. Des programmes à pulser, vous pouvez mettre les mains dans tout ça qu'on va faire. Alors, et après, bon, je ne sais pas, il n'y a rien qui est possible à faire. Mais quand même, nous, là, côté que nous voulons parler du pays, j'ai encore un peu de parce que nous comptons en pile le fait que nous retrouvons des micro-radio NYKFM. 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
1: N'a fait un coup pour nous retourner rapide parce que nous connaissons un PL qui a souffert longtemps au niveau téléphone. Non, ça ne dépend pas de nous-mêmes, mais c'est bon. C'est écologique quand même. Mais Dieu soit loué, tout le bagage est très bien connu là pour attendre. Non, et André, et puis PL en stand-by, en attendant, on a pris tout.
2: 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Et que eux-mêmes, ils cherchent à échapper pour eux. 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
0: André, bonne nouvelle formation. C'est ça, lui, c'est ma première salut pour nous t'étendre. Nous ne pouvons pas avancer.
2: Ah, ok, ok. On ne va pas avoir un problème. On ne c'est ça.
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0: excusez-moi, il y a un monde qui vient côté là, mais PL là, et PL ensemble avec nous. Après ça, l'offre d'un lieu, PL, salut, nous, puis m'a tourné au fond de l'équipe pour nous.
1: André, salut, de toi, mon yo,
2: 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Moi, salut tout haïtien, quand on a le capitaine de l'émission. Bon, comme quand on croit que c'est comme ça, quand on croit que lui, pas un problème. Ouais. Comme salut tout le monde, capitaine de l'émission. Merci bien.
1: Ok. Merci un peu, André. PL, nous saluons mon frère, que nous sommes contents et pour nous retrouver encore à ce soir-là, puisque nous connaissons un peu le bagage qui a passé dans le pays d'Haïti, surtout dans le département de l'Ouest, mais c'est vous-même qui pourra le couvrir. Tout ça qu'on attendait, tout ça qui est, et puis ça qui a fait la une dans le département de l'Ouest. PL, nous disons bonsoir et puis nous disons bienvenue dans la nouvelle formation que nous avons sur NYKFM.
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3: 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Et si nous voulons faire parler de ça, tout, je parle de ça, et ça fait partie de ça, ça fait partie de l'ordre du jour, 235 années. 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
1: De toute façon, ça dit à PL, je suis très content ensemble avec vous et moins content pour approcher à Kofea. Alors, nous avons avancé sur les rues, mais plus que vous-même qui avancé ensemble avec 14 d'août, ça là, et nous connaissons, c'est Chen Savel là, jusqu'à présent, nous avons toujours beaucoup, nous avons toujours bataille, mais nous avons vu chien manger chien, nous avons même carré qui côté que nous gardons, et jusqu'à le point contraire, nous pouvons pas qui moyen qui est stratégique que nous allons employer pour nous capables de sortir dans cette nouvelle série nous y là. Pierre, on est avancé en attendant que nous ayons trouvé Pachuco tout à l'heure.
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2: 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Martelly était passé plusieurs cas, conseil électoral, il va en faire élection, et là, il est arrivé dans la dernière limite, là, et il était gâté, là, même. Il était gâté. Mais Jovenel, tout est tenté, il n'a pas arrivé à faire. Eh bien, qu'on y a tenté. Et on doit lancer un processus électoral, mais ça ne veut pas dire que le processus est arrivé à thème. Vous comprenez? Et parfois, un peu de bagaille qu'on fait. Dans le processus électoral, ça a lancé un grand pile de problèmes là-dedans. Il y a un problème de violence, insécurité, hein? Plus fort, un pile de côté. Il n'y a pas qu'à aller. Même l'État n'a pas qu'à aller. C'est vous-même qui dans l'État, ou pas qu'à circuler dans le pays. Hein? Et ou pas qu'à. Même pour porter matériel dans Gonaïve, c'est cela que vous passez. Vous n'avez pas qu'à passer route nationale numéro 1. Donc, jusqu'à présent, vous pouvez vous montrer que vous avez établi la sécurité. Ça, c'est un gros problème. Vous faites un décret électoral scélérat qui vient de un pile problème tout et avec décret électoral. Vous avez pour électeur enregistrer pour faire un autre registre électoral. Bon, sur l'autre groupe, pas de problème encore. Donc, ils ont collé l'élection avec un référendum que la Constitution interdit. Ah, on n'a pas de problème. Donc, et d'après ce que vous nous mais et vraie élection démocratique, yo, et c'est nous, nous pouvons sur une élection démocratique libre pour peuple haïtien à voter, j'en ai fait le 16 décembre 90 et suivant. 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Ok? C'est ça toujours fait dans le pays. Donc, n'a pas sûr.
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1: Non, mamie!
0: C'était donc si bon alors?

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Saint, Saint, le Seigneur Dieu, le souverain de l'univers, celui qui était, qui est et qui vient. Tu es digne, Seigneur notre Dieu, de recevoir la gloire, l'honneur et la puissance. C'est toi qui créas l'univers. Tu as voulu qu'il soit, il fut créé. Tu es digne de prendre le livre et d'en ouvrir les sceaux, car tu fus immolé, rachetant pour Dieu par ton sang des gens de toutes tribus, langues, peuples et nations. Pour notre Dieu, tu en fais un royaume et des prêtres. Ils règneront sur la terre. Il est digne, l'agneau immolé, de recevoir puissance et richesse, sagesse et force, honneur, gloire et louange à celui qui siège sur le trône et à l'agneau, la louange et l'honneur, la gloire et la souveraineté pour les siècles des siècles.

Père éternel, nous voulons te demander ce soir de venir nous bénir maintenant. Étends ta main sur nous maintenant. Prends-nous dans tes bras. Bénis-nous. Renouvelle notre foi. Renouvelle notre amour. Renouvelle notre espérance. Pour que nous puissions accomplir la tâche, la mission que tu nous as donnée ici sur cette terre. Mettre la justice là où est l'injustice. Mettre la foi là où est le doute. Mettre la joie là où est la tristesse. Mettre l'amour là où est la haine. Mettre le salut là où est la perdition. Dépose ta main sur nous maintenant pour nous renouveler et que nous puissions durant toute notre vie te louer et témoigner de ton amour partout où tu nous enverras. Levez vos mains pour accueillir la bénédiction du ciel et exprimez votre louange, votre gratitude pour que Dieu vienne nous bénir en ce soir.

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0: 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Par exemple,
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